Dieu commença par tracer des signes. Les signes se sont transformés en dessins. Dessiner, c'est faire commencer à être. L'eau, l'air, le feu, la terre.